0: et plutôt de l'acné. J'adore son gros doigt boudiné.
1: J'adore.
0: Quand elle le met tout au fond de son nez. Ah, que ça. Susan est beaucoup plus polie.
2: Oui.
0: Elle rote pour dire merci.
3: Merci.
0: Je rêve de les soulever dans mes bras. Mais c'est une grue qu'il faut pour ça. Les mauvaises langues disent qu'elles sont énormes, là. Énormes, hein.
4: Pour des hippopotames, moi je les trouve dans les normes.
3: Énorme. Énorme.
2: Ah oui.
3: C'est un jeu de mots.
2: Ah, c'est bon.
3: Ah,
2: c'est marrant.

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